je vais vous dire. Les Nassimans d'Abidjan maintenant, ils sont vraiment compliqués. Je me demande si les taxis, c'est pour eux-mêmes

n'y a pas le vin. Et c'est pas tout. Il y a quelque chose qui m'a fâché dans ça. Qui m'a vraiment dépassé. Tu sais, mon ami, je loge maintenant jusqu'à... sur la route de Bassamla, à Port-Boué. Et tu sais, Port-Boué là-bas, c'est un peu éloigné de l'hôpital, hein. Et quand ma femme voulait accoucher ce jour-là, mon ami, j'ai souffert, hein. Vers 1h du matin, ma femme s'est réveillée et me dit, vraiment, je ne peux pas dormir. Vraiment, je ne peux pas dormir. Il faut que je parte à l'hôpital. Ça ne va pas du tout. Je me suis débrouillé. Je l'ai amené jusqu'au goudron. Arrivé au goudron, quand je vois un taxi, je soulève ma main. Il regarde, il me dit, oh, ce monsieur-là, il est peut-être fou. Depuis ce jour-là, je me suis décidé à payer une bagnole pour moi-même, même si je vais mettre tout mon salaire là-dedans.